0: Dale, niño, dale, niño. 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
1: Abonnement là pour tout le monde, petit moi. Et pas pour moi-même seul. Je dois aller demain, c'est DV, c'est tout par un l'autre. Abonnement là pour tout le monde. Par contre, le monde qui va jouer un carbone, ça va se faire pour ça là.